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0: Donc l'idée, c'était aussi pour nos visiteurs d'évoquer cette dimension botanique des voyages d'exploration, rappeler l'existence du Jardin des Plantes, et puis signaler aussi encore aujourd'hui l'existence du Conservatoire Botanique National qui finalement prend un peu le relais de ce Jardin des Plantes de la Marine.
1: Y a-t-il encore de la vie dans les graines retrouvées sur l'épave du navire La Boussole, navire de la Pérouse? C'est à la fois un patrimoine historique complètement remarquable, émouvant, mais c'est aussi un patrimoine scientifique très intéressant de notre point de vue.
0: Bienvenue dans le cabinet de curiosité de Bretagne Musée. Dans chaque épisode, deux invités nous font découvrir une pièce issue des collections d'un établissement du réseau des musées bretons. Aujourd'hui, nous ajoutons une stèle et son jardin à notre collection. Nous regardons avec les oreilles un espace dédié à la mémoire de l'inconnu de Vanikoro. L'administrateur d'un musée maritime, puis un botaniste, nous prêtent leurs yeux. Partons à la découverte de cette nouvelle pièce de notre collection, direction le Finistère. Bonjour, Jean-Yves Besselièvre, je suis l'administrateur du Musée National de la Marine à Brest, qui, sur un parcours d'à peu près 1300 m² et à peu près 200 éléments de collection, évoque 400 ans de marine à Brest, essentiellement depuis le XVIIe siècle, la création de l'arsenal par Richelieu jusqu'à nos jours. Alors, nous trouvons ici au cœur de la cour intérieure du château de Brest, dans un espace extérieur du musée qui permet de découvrir des points de vue sur la rade, sur la ville, sur le fleuve Pinfeld. Et puis on se trouve précisément devant une stèle que l'on appelle la stèle de l'inconnu de Vanikoro. C'est un monument qui a été réalisé en 2011, qui fait 4 mètres de diamètre, qui est décoré d'une rose des vents, qui utilise des pierres très locales, puisqu'il y a du kersanton, de la pierre de Logona, de pierres qu'on trouve dans la rade de Brest, et puis du granit de l'Aber, et qui évoque donc cet inconnu de Vanikoro. La plaque, en fait, évoque l'inconnu de Vanikoro, mais elle est aussi dédiée à tous les marins français qui ont péri à l'occasion de voyages d'exploration. Donc la plaque indique précisément « Ici repose l'inconnu, membre de l'expédition du capitaine de vaisseau de Gallo de la Pérouse, découvert à Vanikoro le 22 novembre 2003, en hommage à tous les marins et savants des expéditions scientifiques françaises péris en mer, inhumé solennellement le 29 juin 2011, requiescat in pace. » Alors, le lieu où on se trouve domine le fleuve Pinfeld et les quais sur lesquels ont été construites les installations de l'arsenal de marine à partir du XVIIe siècle. Et c'est dans cet endroit précisément qu'a été préparée l'expédition La Pérouse en 1785. On prépare deux navires, La Boussole et l'Astrolabe, commandés par Jean-François de Gallo de La Pérouse et son second Fleuriot de Langle. Il s'agit d'une expédition scientifique voulue par la marine, voulue par Louis XVI et préparée personnellement par Louis XVI. Sans doute l'expédition scientifique française la plus ambitieuse du XVIIIe siècle. On est au siècle des Lumières, la marine des Lumières, des marins savants. Et il s'agit de partir de Brest pour un tour du monde de 4 ans, à la fois pour découvrir des territoires inconnus ou méconnus, et aussi pour faire un peu de repérage, pour développer des activités économiques, faire un peu d'espionnage en Australie auprès des Britanniques. La dernière fois que l'on a des nouvelles de l'expédition de la Pérouse, c'est au printemps 1788, donc 3 ans après le départ de Brest. À ce moment-là, l'expédition fait escale dans le sud-est de l'Australie, à Botany Bay. La Pérouse reprend la mer et disparaît corps et bien. Et il faut attendre en fait le début du 19e siècle, les années 1826-27, pour que la découverte du lieu du naufrage des deux navires de l'expédition permette de comprendre qu'elle s'est perdue totalement. Dans les années 1960, la Marine nationale va entreprendre quelques campagnes de fouilles, mais il faut attendre vraiment les années 2000 pour que, à l'initiative d'une association qui s'appelle l'association Salomon, basée en Nouvelle-Calédonie, la Marine nationale, le DRASM surtout, et différents chercheurs entreprennent des fouilles archéologiques sous-marines et terrestres qui vont permettre d'en savoir plus sur le sort de l'expédition et notamment qui vont permettre de savoir que si les deux navires ont fait naufrage, il y a eu des survivants qui ont organisé une vie sociale à terre. Et c'est dans ce cadre-là qu'en 2003 va être découvert le squelette quasiment complet d'un membre de l'expédition qui était emprisonné dans le corail. C'est le seul et unique membre de l'expédition dont on a retrouvé les restes. Et cet individu n'a à ce jour pas été identifié, d'où cette appellation, l'inconnu de Vanikoro, Vanikoro étant le nom de la petite île sur laquelle a fait naufrage l'expédition. Le squelette est quasiment complet, donc ce qui a permis une analyse fine. On a pu également prélever de l'ADN sur ce squelette. Donc l'état physique de cet homme qui mesurait 1m68, qui avait à peu près une trentaine d'années, permet de savoir que ce n'est pas un matelot, c'est pas quelqu'un qui a été soumis à une alimentation parfois carencée, il n'a pas été soumis au scorbut, etc. Donc il est plutôt en bonne condition physique, ce qui permet de penser qu'on a affaire soit à un scientifique de l'expédition, soit à un aumônier du bord, soit éventuellement à un domestique. Alors ce jardin, il a été pensé en 2018. Jusqu'à cette date, la stèle ne faisait pas l'objet d'une mise en valeur paysagère particulière, et il nous a semblé intéressant de la mettre en valeur avec quelques plantations. Et pour ce faire, nous avons collaboré avec le Conservatoire Botanique National, avec qui nous avons choisi des essences qui sont liées au voyage d'exploration, donc des essences qui viennent d'Afrique du Sud, d'Océanie. Alors il faut savoir que si l'expédition à La Pérouse a disparu au printemps 1788, elle a eu l'occasion à différents moments de transmettre des correspondances ou des archives qui sont parvenues en France. Donc on est documenté sur un certain nombre des travaux des scientifiques à bord. Donc on va dire que le bilan scientifique de l'expédition n'est pas perdu. Bien sûr, la plupart des collectes ont disparu avec l'expédition. Mais on en a retrouvé aussi. On a retrouvé sur le lieu de naufrage des éléments de géologie qui permettent de savoir notamment qu'ils sont passés en Nouvelle-Calédonie, ou bien encore des collectes de botanique comme les fameuses graines de Banksia qui ont été retrouvées sur le site des épaves et qui sont aujourd'hui conservées par le Conservatoire Botanique National.
1: Stéphane Buor, je suis directeur scientifique au Conservatoire Botanique National de Brest et nous sommes dans le laboratoire du service conservation ex situ. Alors le Conservatoire Botanique National est une institution publique, un établissement scientifique et technique dont l'objectif est de préserver la flore et les végétations sauvages de l'ouest de la France et des hauts lieux de biodiversité mondiaux. On a 30 hectares de jardins botaniques, de jardins conservatoires et des serres également tropicales ouvertes au public, destinées à montrer la collection réunie au conservatoire, qui est la plus grande collection au monde de plantes menacées de disparition, originaire nécessairement du monde entier, des différents travaux que l'on a pu mener et que l'on mène encore aujourd'hui pour la conservation. On a été naturellement conviés à travailler sur la valorisation de l'espace destiné à la tombe de l'inconnu de Vanikoro. Il était naturel que le conservatoire soit associé, pour ce clin d'œil, au monde de la botanique et au monde océanien. Donc notre travail a consisté à essayer de faire quelques rappels de cette flore bien particulière de l'Australie, avec notamment la présentation de Banksia ericifolia, donc le Banksia à feuilles de bruyère, le Banksia lanterne, comme on dit, qui est une plante brillante, un arbrisseau caractéristique et qui est celui concerné par notre aventure. Mais l'histoire commence en 2010, lorsque l'on a été donc contacté à la fois par l'association Salomon et la Marine Nationale, puisque en 1986 ont été trouvées sur l'espace de la faille de l'atoll de Vanikoro quelques graines, une grappe en fait, de Banksia ericifolia, conservée depuis le jour de la funeste tempête de 1788, donc presque 200 ans au total dans l'eau de mer. En 2010, ces graines nous sont arrivées, donc 6 graines qui nous sont arrivées du musée d'histoire maritime de Nouvelle-Calédonie, avec cette question: y a-t-il encore de la vie dans les graines retrouvées sur l'épave du navire La Boussole, navire de La Pérouse? Banksia ericifolia n'est pas une espèce menacée, donc la question est ailleurs. La question c'est, est-ce qu'il est possible de retrouver de la vie dans un fruit aussi ancien que celui-là? C'est très intéressant, c'est des questions qu'on se pose depuis longtemps, donc on a essayé de construire un protocole scientifique avec d'autres partenaires locaux, avec l'INRA de Dijon notamment, de façon à pouvoir établir un protocole en deux temps. D'abord, essayer d'observer la présence de vie éventuelle, donc observer de la viabilité à l'intérieur de ces graines, si elle existe. Et puis ensuite, mettre au point un protocole à base de biotechnologie, de culture in vitro, voir si on peut réussir à disséquer une parcelle de la graine, une parcelle d'embryon, pour réussir finalement à restaurer un individu complet. Ce qui était assez frappant quand on a sorti les graines de leur boîte scellée à l'origine, en 2010, c'était de constater que ces graines, vous voyez, elles sont tout de même étonnamment bien conservés. Quand on les compare avec ce qu'on peut trouver aujourd'hui dans la nature, le cône que je vous montre ici, c'est un cône qui vient directement de Botany Bay, donc exactement le même endroit que celui qui a été herborisé par Collignon, le jardinier botaniste de la Pérouse. Et ces graines ont été collectées un peu après 2010, donc elles sont fraîches. Vous voyez un peu la similitude, au moins morphologique, qu'on peut observer. La structure de la graine, je ne la détaille pas, mais est extrêmement semblable. Celle-ci a quand même un aspect un peu charbonneux, mais du point de vue de l'ultrastructure, tout semble très bien conservé. Ça, c'était vraiment un premier enseignement, parce qu'au bout de plus de à peu près 200 ans dans l'eau de mer, on pouvait s'attendre à une dégradation beaucoup plus forte de la matière organique. Très étonnant. En revanche, quand on a commencé à faire des coupes pour pénétrer l'intérieur des tissus, on s'est rendu compte finalement que ces graines fossiles, subfossiles, étaient un peu comparables à des ballons. Il y avait comme une absence de tissu intérieur, une absence de graines. C'est l'effet du temps, c'est l'effet de l'oxydation, c'est l'effet du travail aussi, des conditions de conservation très défavorables dans l'eau de mer. La surface finalement de cette graine était bien conservée, mais son contenu tissulaire et son contenu cellulaire aussi, puisqu'on a aussi fait des investigations microscopiques pour observer si on avait encore des noyaux et de l'ADN ou des mitochondries à l'intérieur de ces tissus, mais malheureusement tout ça n'existait plus. Donc on a fait la démonstration finalement scientifique que les graines n'étaient pas viables. C'est intéressant aussi d'un point de vue scientifique, et c'est surtout ce qui est intéressant, c'est que ça nous a permis de mettre au point un double protocole, à la fois pour diagnostiquer la vie sans avoir à altérer le matériel génétique, le matériel biologique, et ça nous a aussi permis de mettre au point des méthodes de sauvetage, notamment par culture in vitro, qui étaient préparées donc pour cette plante, au cas où on aurait pu trouver un peu de vie à l'intérieur du Banksia. On a réussi, sur une espèce endémique au bord de l'extinction de l'île Maurice, produire des centaines d'individus, de cet individu qui était présumé disparu, qui aujourd'hui ont été réintroduits en nature. La motivation première de l'expédition La Pérouse, d'un point de vue, je dirais, scientifique, c'était cette exploration, cette connaissance de la faune, de la flore, entre autres. Cette quête-là, c'était vraiment une quête du XVIIIe siècle. C'était la priorité en termes de science, en termes de botanique. Et la botanique, comme toutes les sciences, est une science qui évolue, donc elle connaît des métamorphoses au cours du temps. Et aujourd'hui, la botanique est très centrée sur la préservation de la biodiversité et la conservation de l'écosystème. Et c'est finalement d'une problématique qui était celle posée par la flore d'un lieu donné, etc. On voulait d'abord la connaître, ce qui était logique. Aujourd'hui, on est sur une logique de comprendre, certes, mais comprendre pour conserver. À leur façon, les contemporains de La Pérouse ont agi en ce sens, et avec le même matériel biologique, en l'occurrence les graines de Banksia, pour initier le mouvement. C'est vrai qu'on a transposé le problème de manière à pouvoir en avoir une déclinaison, disons conservatoire, sur comment préserver la biodiversité aujourd'hui avec les menaces que l'on connaît et avec les outils d'aujourd'hui.
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1: Salut. Alors nous c'est une bande de potes, on a créé un collectif parce que on avait tous une vie à 100 000 à l'heure. Puis un jour on s'est dit mais what quoi, la vie elle passe. Puis on s'est dit on va créer un tiers-lieu. Un tiers-lieu, c'est quoi un tiers-lieu? C'est un lieu collectif où on partage des savoir-faire autour de l'écologie, de la musique, de la cuisine, du yoga.

importance réunie en collectif. On laisse la parole à chaque individualité pour s'exprimer dans le collectif

qu'on a fait, c'est qu'on a créé une société coopérative d'intérêt collectif. Je crois que ça porte bien son nom. C'est fait par tous et pour tous. Que chacun y trouve sa place.

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0: Cette semaine, dans Ribine, on s'invite dans un lieu où l'ingéniosité, la créativité, l'inventivité voisinent avec l'utilité et la convivialité, la gaieté même. Il y a des objets, mais pas de complaintes ici. Pourquoi ? Parce que toutes ces choses sont partagées. Nous sommes à l'Objetech de Cornouailles et on va tout visiter avec d'abord Thomas Guichawa, coprésident bénévole depuis juin 2022. Il nous guide là où l'association est installée depuis 2025, sur la vieille route de Rosportdin à Quimper, dans les anciens locaux d'une entreprise de peinture.
1: Donc l'espace accueil du public qui se fait ici, où les gens viennent ramener en fait leurs objets qu'ils ont empruntés et viennent aussi chercher leur emprunt.
2: Ils ont
1: réservé à l'avance sur un site en ligne, un catalogue en ligne que l'Objetech a et qui permet effectivement d'emprunter en fonction du besoin les objets que l'on souhaite. Voilà, donc tout se passe ici. Il y a 1, 2 ou 3 bénévoles qui s'occupent justement de l'accueil du public et du retour et du don de l'emprunt des objets.
2: Là, par exemple, il y a un retour à vérifier. Qu'est-ce que c'est que cette machine ?
1: Un broyeur de végétaux, donc qui sont très très très plébiscités au printemps. Il doit y avoir effectivement une vérification qui est obligatoire sur ce type d'engin, parce que on a souvent des broyeurs qui vont se bloquer à la suite de branches un peu trop épaisses qui sont mises dans la machine. Et on préfère du coup vérifier l'état avant de le redonner à un nouvel adhérent.
3: Ouais.
1: Et on arrive dans l'espace un peu polyvalent, on va dire, de l'Objetech. On a un gros espace qui est dédié à la couture. Donc tous les ateliers couture qu'on peut faire, soit des ateliers création, soit des ateliers réparation autour de la couture. Et voilà, on a aménagé, en fait ça fait un an qu'on est dans les locaux, et on a aménagé tous les espaces pour qu'ils soient vraiment spécifiques à une activité ou une action en particulier. Et donc là, voilà, c'est l'espace couture avec des rangements de machines à coudre, des rangements de tissus, des rangements de matière.
0: Des mannequins et des gens. Une bénévole qui montre son savoir-faire à une jeune femme, mais ça n'a pas l'air d'être de la couture.
2: Alors, Cathy, bénévole à l'association.
4: Moi, c'est Jade, je viens de commencer mon service civique. Je suis passée 6 mois au sein de l'Objetech de Cornouailles pour apprendre à veiller à son fonctionnement, apprendre à réparer, participer aux ateliers, les gérer, enfin, les co-gérer et tout ce qui va être administratif, tout ce qui va être flyer, communication.
2: Qu'est-ce qui vous a attiré dans la mission ?
4: Son côté manuel, enfin peut-être sa complexité, mais je ne sais pas si c'est le bon mot, peut-être le fait qu'il soit très complet et puis que ça va me servir par la suite parce que je compte reprendre les études dans le design, réparation d'objets, ce genre de choses. Donc tout à fait compatible.
5: Moi, je viens aider à la réparation des objets cassés. Bon, je suis nouvellement à la retraite et je cherchais une association à laquelle je pourrais faire correspondre mes buts et attentes dans la vie, avec une équipe sympathique et très active.
2: J'ai l'impression qu'il n'y a pas beaucoup de femmes. Est-ce que je me trompe ?
5: Alors, il y a effectivement une majorité d'hommes, mais bon, on a des femmes qui sont encore au travail, donc qui viennent dans la mesure de leur temps libre, mais il y a quand même des femmes. Voilà, oui. Là, on est en train de réparer une lampe.
2: Qu'est-ce qu'elle a ? Qu'est-ce qui lui est arrivé ?
5: Le fil est simplement cassé, coupé, donc on a fini de couper et on va rabouter, voilà, tout simplement.
4: On est vers un faux contact, en fait, à la sortie de la lampe, juste ici, et du coup, nous, on est venu couper à l'intérieur, en fait, on va faire un raccord pour qu'elle...
2: Il faudra faire de la soudure ou pas ?
5: Un petit peu, oui. Oui, il va falloir ressouder les brins, et puis, mais il n'y a pas de souci, c'est le genre de choses qu'on pratique facilement.
0: L'Objetech ne se revendique pas comme laboratoire de fabrication ou Fab Lab, c'est plus que ça.
1: Non, mais on a essayé plus ou moins de créer en fait des Fab Labs sur les différents espaces qu'on a à l'Objetech, dédiés à donc la mécanique, la plasturgie, l'électronique, le bois et la couture, quoi, qui sont un peu nos cinq grands axes de développement, si on peut appeler ça comme ça.
2: Donc là, le Fab Lab couture, le petit salon,
1: tout à fait. Donc avec une super imprimante 3D qui a été mise à disposition par un adhérent, enfin un bénévole de l'Objetech.
0: Et ce bénévole, c'est Alain, avec son fer à souder à la main. Il est devant la fameuse imprimante qu'il nous présente.
6: Elle est là depuis 3 mois. Donc au début, on faisait des petits objets amusants. Mais le but, d'une imprimante 3D dans une objet-tech, surtout, c'est d'imprimer, de remplacer des objets plastiques cassés, évidemment. Avec une imprimante 3D, on a déjà fait 3-4 versions d'objets cassés et on les a remplacés. Donc, c'est des objets techniques. Mais ça y est, on commence à acquérir les compétences de l'imprimante 3D.
2: Donc, c'est des pièces, par exemple, défectueuses. Mais est-ce que vous pouvez le faire avec n'importe quel plastique?
6: Vous avez différents plastiques pour les imprimantes 3D. Vous avez un plastique qui est très facile à usiner. Enfin, pas à usiner, en fait, à imprimer. On appelle ça le PLA. C'est un... pour faire des prototypes. Et vous avez des plastiques plus techniques et qui sont plus performants, plus durables, plus solides. C'est exigeant. Moi, j'ai pas encore cette compétence, mais l'imprimante que vous voyez là est capable de le faire aussi. Donc le but, c'est quand même d'acquérir des compétences un peu, je dirais pas industrielles, si vous voulez. On n'en est pas là, mais de pouvoir remplacer quand même sérieusement des objets cassés.
2: Et donc, quand vous avez l'objet qui est cassé, mais vous n'avez pas forcément les plans, enfin, comment est-ce que vous faites pour pouvoir le restituer dans l'imprimante 3D?
6: Il est préférable d'avoir au moins un objet, même s'il est cassé. Et il y a deux façons de faire. On peut utiliser un scanner pour scanner l'objet, même s'il est cassé. On le recolle et on scanne. Et on essaie de le reproduire. Soit créer soi-même à partir d'un éditeur 3D, donc sur un ordinateur, l'objet en lui-même qui lui ressemble. Cette méthode-là, pour l'instant, est plus facile pour moi qu'un scanner, même si j'ai aussi un scanner chez moi, j'apprends à m'en servir. Voilà.
2: Donc là, voilà, beaucoup d'objets du quotidien vont pouvoir être réparés, même si les pièces n'existent plus, en fait.
6: Oui, et tout ce qui est plastique et qui casse, forcément, hein, ça finit toujours par casser. Donc c'est une très bonne idée, je trouve, de pouvoir les remplacer.
2: C'est à vous l'imprimante ou...
6: C'est un don que j'ai fait à l'Objetech, et puis j'en ai acheté une chez moi aussi, derrière. Je voulais savoir comment ça marchait, donc je l'ai montée, celle-ci. On peut faire de très jolies choses dans l'art, dans la décoration, dans les jouets, etc.
2: Mais aussi, même en cuisine, paraît-il.
6: Même en cuisine, oui, absolument.
0: Décidément, il s'en passe des choses rien qu'à l'accueil de l'Objetech de Cornouailles. On continue la visite avec Thomas Guichawa, coprésident de l'association.
1: On a l'espace un peu plus convivial, on va dire, où les gens discutent, où on peut accueillir des gens. On a eu très récemment un collectif de l'Orienté qui souhaite construire une objet-tech, enfin créer une objet-tech sur le territoire de l'Orient. Et en fait, on les a accueillis ici. On a fait une présentation des locaux, donc une visite des différents locaux. Et ensuite, on les a tous installés ici. Et avec un vidéoprojecteur, on a présenté la construction du lieu sur les 2 ans et demi, 3 ans, bientôt 4 ans. Ça passe très vite. Et donc, ce lieu, voilà, est polyvalent et nous sert sur plein de types d'activités.
2: Donc là, on était dans l'espace convivial. Et puis alors après, il y a le dépôt. Je ne sais pas comment vous appelez ça.
1: On appelle ça l'espace d'objets à l'emprunt, ou le stock d'objets à l'emprunt, qui est dédié plutôt aux objets autour du hi-fi, de la cuisine, tout ce qui a besoin en fait de rester à l'intérieur pour des bonnes conditions, on va dire, de stockage.
3: Les fameux appareils à fondu.
1: Exactement, exactement, exactement. Beaucoup d'appareils en fait avec un peu d'électronique, ce qui nécessite voilà d'avoir peu d'humidité et une température qui reste plus ou moins stable. Donc.
7: La tourniquette a fait la vinaigrette.
2: Les objets, d'ailleurs, que vous les avez récupérés comment?
1: Alors, la plupart, la grande majorité, c'est des dons. On a aussi une partie de mise à disposition. La différence, c'est que lorsque la personne vient donner, il cède la propriété de l'objet à l'association. La mise à disposition, il ne la cède pas, il partage juste avec les autres adhérents de l'Objetech. Et quand il veut récupérer l'objet, il peut donc le reprendre à n'importe quel moment en demandant à l'Objetech de noter voilà, cette reprise de l'objet. Et on a une dernière partie qui est de l'achat de seconde main. Quand on a identifié un besoin qui est grandissant, réel, mesuré auprès des adhérents, on vient regarder sur tous les sites de seconde main ou toutes les opportunités qu'on a pour récupérer du matériel qu'on vient acheter à petit prix et qu'on vient mettre à disposition à l'Objetech.
2: Vous n'achetez pas neuf, jamais?
1: On n'achète pas neuf. En tout cas, on ne l'a toujours pas fait. Donc après, peut-être que dans l'éventualité où on a un objet, voilà. Mais c'est souvent soit par réseau, soit effectivement trouvé sur les plateformes de seconde main. Et pour l'instant, on fonctionne que comme ça. Et juste pour finir, effectivement, pour l'achat de seconde main, vu que nous, on est aussi compétents sur la réparation de matériel, que ce soit autour de la couture, de l'électronique, de la mécanique, on peut récupérer du matériel de seconde main, le remettre en état s'il y a besoin. Souvent, c'est très peu de choses. Et en fait, on arrive à avoir des prix ultra intéressants parce que voilà, il est un peu endommagé ou un peu fissuré ou quoi que ce soit. Et en fait, bah voilà, on le remet en état. Très simplement, on le remet à disposition à l'objet tech et ça nous fait un objet hyper intéressant à pas grand chose.

0: Donc vous parliez des extérieurs. Ah ben là, voilà, je les vois.
1: Sous l'extérieur, il y a une partie qui sert de parking pour la plupart du temps. Et pour les gros événements qu'on fait, on essaie toujours de mettre un espace à l'extérieur, notamment quand il fait beau. Et on a eu certains ateliers, comme l'atelier semi ou l'atelier cuisine, qui se faisait à l'extérieur. Une partie se faisait à l'extérieur, donc voilà, on accueillait les gens et c'est hyper pratique. On ferme le parking à ce moment-là, et puis ça nous fait un grand espace comme ça où les gens peuvent. Enfin, il y a beaucoup plus d'espace qu'à l'intérieur, donc c'est quand même plus sympa aussi, plus convivial.
0: Allons vers dehors.
1: Donc voilà l'extérieur. Donc on a un petit espace aussi vélo pour garer son vélo quand on vient, que ce soit les bénévoles ou les adhérents viennent chercher des objets pas trop lourds bien sûr, ou alors il faut venir avec sa carriole. Alors on a deux vélos je crois à l'emprunt, des vélos je crois qu'on a réparé aussi, des vélos électriques qui sont très très utilisés. On a notamment aussi un vélo pliant qui pour le coup est beaucoup emprunté parce que adapté pour le transport en ferroviaire notamment et pour aller au boulot, donc voilà, il y a effectivement, je crois qu'on a 4 vélos à l'emprunt en tout. Un stock de matériel qui ne peut pas être réparé et qui va être cherché par les éco-organismes qui eux en fait viennent recycler normalement ces objets justement, notamment les D3E, les déchets électroniques.
0: C'est eux qui viennent chercher, ouais, ça c'est pratique.
1: Ça,
0: ouais, vous avez des partenariats comme ça quoi. Ah, là, on sent qu'on rentre dans un établi, peut-être, non ?
1: Même pas.
0: Ah.
1: Un autre stock d'objets.
0: Ah ouais, ouais, ça, il y a un côté jardin, tout.
1: Exactement.
0: Ça, là. C'est la cabane du jardin,
2: En mieux.

0: Alors tout à fait, mais là par exemple, effectivement, c'était vraiment. Alors c'était pas très propre, c'était absolument pas non plus aménagé pour pouvoir faire du rangement. Et en fait, il y avait par exemple des toilettes au fond qu'on a détruites pour vraiment essayer d'optimiser l'espace le mieux possible et de ranger le plus d'objets possible. Et donc par rapport à, effectivement, à l'autre stock où on avait plutôt de la hi-fi, de la cuisine, là on va avoir tout ce qui est jardinage et bricolage. Des tondeuses, des débroussailleurs, des karchers qui partent très bien, tout ce qui est manuel, donc les fourches, les...
1: Même un arrosoir si on veut. Quoi.
0: Même un arrosoir, effectivement. Alors, ce qui fonctionne très bien, c'est aujourd'hui la shampouineuse. C'est le top des objets empruntés. Il est tout le temps sur la... en attente. C'est pour ça qu'on va bientôt s'équiper d'une deuxième shampouineuse qui a été cherchée pareil en achat de seconde main pour le coup. Voilà, après, niveau bricolage, on a beaucoup les perforateurs qui marchent, les scies circulaires, en fait les choses qu'on utilise souvent au quotidien pour soit des réparations, soit des créations de meubles, soit une sorte de petite rénovation qu'on peut utiliser. Par exemple, moi j'ai pris une perceuse plus un forêt de 25 cm de longueur qui m'a permis de percer ma dalle béton pour installer une plaque électrique. Et en fait, j'en avais besoin pour 5 minutes de perçage. J'en aurais plus jamais besoin, je pense, dans ma vie, ou alors peut-être une ou deux fois. Et heureusement, effectivement, qu'il y avait l'objet tech pour que, bah, que ce soit le forêt ou la perceuse, je puisse emprunter à des prix très très très réduits.
1: C'est sûr. Et mais agrafe, mais ça se réutilise pas, les agrafes, si?
0: Non, alors là, on a la partie consommable, c'est-à-dire qu'il y a beaucoup de choses. Par exemple, le disque de ponceuse, on va pas non plus pouvoir le réutiliser pendant des lustres. Et du coup, les seules choses d'ailleurs qu'on fait payer, c'est les consommables. Ça dépend, effectivement, on a un prix par consommable. L'adhérent peut aussi d'ailleurs prendre l'objet, par exemple la perceuse, et se dire moi j'ai mes forêts, il n'y a pas de souci. Mais si jamais, effectivement, il y a un besoin à ce niveau-là, nous aussi on peut donner des consommables.

0: on a eu des gros dons aussi d'objets autour du bricolage par des entreprises locales, et notamment Sodis Abriac, ouais, qui nous a donné, je sais plus si c'est pas une cinquantaine d'outils portatifs, électroportatifs, et qui sont de très très bonne qualité.
1: C'est ce que j'allais dire, je voyais les marques et tout, c'est pas n'importe quoi. Hein.
0: Tout à fait, ouais, complètement, qui sont complètement fonctionnels, de très bonne qualité, et du coup, bah, c'était génial pour l'Objetech qui a rempli son catalogue d'objets en bricolage.
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0: Et donc là, on arrive effectivement sur l'espace électronique où donc pendant
3: où on fait mine de travailler.
0: Où on fait mine de travailler alors que voilà, ils ne font rien de. c'est des acteurs en fait que j'ai payé pour.
1: Tu trifouilles les objets comme ça, on croit qu'ils les réparent.
0: Donc voilà, tous les mercredis après-midi et les samedis en fin de mois, on a des ateliers co-réparation qui se tiennent, et du coup là, dans l'espace électronique, on vient réparer tout ce qui touche à des composants, des cartes électroniques défaillantes, voilà, et on a tout le matériel nécessaire qu'on a réussi à grappiller petit à petit justement pour construire ce labo d'électronique, et il est voilà, complètement opérant, et on a j'allais dire 4, 5, 6 bénévoles très compétents qui travaillent sur cette partie électronique.
1: Ah oui, vous pouvez refaire une carte électronique carrément ?
0: On fait des ateliers pour apprendre à créer une carte électronique et à apprendre surtout à comprendre ce qu'il y a derrière une carte électronique, comment ça fonctionne, que ce soit les transistors, les diodes, les condensateurs. Mais derrière, on vient principalement aujourd'hui faire de la réparation de ce qu'on nous amène. C'est effectivement la plus grosse activité autour du réemploi que nous on peut faire, c'est de la réparation de, que ce soit électronique, mécanique, plasturgie, tout ça quoi.
4: En fait, Patrice et Alexandre ne font pas rien. Ils luttent contre l'obsolescence des objets, tout un programme.
3: Bah là, en fait, on est en train de réparer un magnétoscope. C'est pas tout jeune, mais en fait, on avait un problème sur la carte d'alimentation et notamment un problème de condensateur. Donc là, on a remplacé le condensateur et du coup, maintenant, il faut remonter la bête, quoi.
1: Et vous-même, vous étiez électronicien dans une autre vie ou...
3: Alors moi, je suis électronicien, on va dire, par passion depuis à peu près 45 ans. Alors j'avais un autre métier, mais ma passion, c'est l'électronique.
1: Vous savez tout réparer alors ?
3: Je suis pas magicien non plus. Parce qu'il y a des appareils qui sont conçus pour ne pas être réparés. Et tout est fait pour pas qu'on puisse les réparer. Et malheureusement, voilà. Cela dit, tous les appareils qui sont faits pour être réparés, je peux les réparer, oui.
1: Et en général, c'est quoi les appareils qui sont faits pour être réparés ?
3: Souvent des appareils anciens, des années 70, 80, jusqu'à 2000, ça va encore parce que... Ils n'avaient pas encore cette politique de garder pour eux leurs petits secrets. Et à l'heure d'aujourd'hui, ben, ces petits secrets, ben, en fait, ils font tout pour pas qu'on puisse... C'est comme un peu la voiture qu'on envoie au garage, quoi. Ils font tout pour pas qu'on puisse mettre les mains dedans. Je veux dire, pour le matériel grand public...
1: Mais parfois, on peut juste pas les démonter, en plus.
3: Alors, il y a certains qu'on peut ne pas démonter carrément, voire qui sont les cartes sont complètement noyées dans des résines, des choses comme ça. Donc comme ça, au moins, on est sûr, on peut rien faire. D'autres, ils effacent les lectures de composants, c'est-à-dire les références de composants, bah, ils les effacent. Puis comme ça, bah, on a bien un composant, mais ça peut être plein de choses, ce composant. Donc problème, bah, on peut pas mettre un composant au hasard. Il faut vraiment avoir la fiche technique du composant pour savoir exactement. Bah, il bloque pas mal de choses comme ça. Mais on est capable de pouvoir réparer 70 à 80 quand même pour cent de matériel quand même. Hein. Parce qu'après, bah, l'expérience est là.
5: Alexandre, bah, moi je fais ce qu'il me dit de faire. Et...
1: C'est pas ton magnétoscope celui-là?
5: Ah si, si.
1: Ah ouais.
5: Ah si, si, je l'ai trouvé sur le bon coin. Il avait un problème, au début il y avait l'image qui sautait, et plus tard il se passait carrément rien. Il y a Benjamin qui a regardé s'il y avait du courant qui passait quand on le branchait, et apparemment oui, donc ça venait de l'intérieur, quoi.
1: Et alors, qu'est-ce que tu penses de cet atelier là ?
5: C'est utile parce qu'ils sont l'Objetech de Cornouailles, je trouve ils ont des bonnes valeurs comme ne pas jeter ou...
3: En fait, c'est vrai que moi, je fais partager ce que les démontages, les réparations comme ça. Souvent, quand quelqu'un m'amène quelque chose, j'aime bien quand c'est un partage. En fait, voilà, que la personne amène quelque chose, mais c'est pas un SAV, un machin. Ouais. Pourrait être VSAV à la limite, mais je dirais que c'est bien qu'il y ait un partage, que les personnes participent à la réparation, qui démontent, qui remontent. Là, par exemple, je lui ai fait refaire les soudures au niveau ici de la carte électronique qui est là. Bah, je lui ai montré comment on faisait les soudures. Et du coup, maintenant, il a pu faire toutes les soudures de la carte qui est là. Donc, et du coup, aujourd'hui, il a appris quelque chose.
4: Apprendre quelque chose et faire jouer sa créativité. On retrouve Thomas Guichawa dans un hangar devenu le grand atelier de l'Objetech de Cornouailles. Deux autres bénévoles s'y activent.
0: Donc là, on est sur l'espace qui avait le plus de potentiel quand on est arrivé ici. Un grand espace, alors effectivement pas fermé, donc il fait un peu froid l'hiver, c'est un peu humide, tout ça. Mais un grand espace où on peut l'aménager comme on souhaite pour que ce soit accueillir du public pour les ateliers, réparer nous-mêmes du matériel, mettre des grosses machines-outils aussi pour qu'on puisse être plus performant, on va dire, sur nos ateliers de réparation. Et en fait, on est en train du coup continuellement d'améliorer, on va dire, l'aménagement de ce lieu qui nous a pris déjà bien un an, c'est plus un an qu'on travaille sur l'aménagement. On a bien avancé là, notamment on s'est inscrit sur le dispositif Atousport qui nous a permis d'organiser des ateliers à destination des jeunes publics entre 8 et 14 ans à peu près, autour d'ateliers sur le réemploi de bois, la création de robots par exemple en bois à destination des enfants.
1: Oui, ils font ça dans Atousport, on ne fait pas que du sport.
0: Non, ouais, exactement, on fait tout ce qui est culture, savoir-faire manuel, on va dire, sport. Et en fait, voilà, il est ultra flexible, ultra polyvalent. Donc, en fait, on bouge les tables, on bouge les établis, on bouge les machines. Et en fonction du besoin, on peut avoir un espace qui est adapté à l'atelier qu'on va proposer.
1: Donc là, il y a deux établis. Donc là, c'est vraiment le hangar à bricolage, on va dire.
0: Enfin, exactement. Ouais, ouais. Tout ce qui tourne autour du bois, de la mécanique, de la plasturgie. On a aussi du rangement d'électroportatifs sur les murs. Donc on a effectivement, on va dire, l'espace rêvé pour un bricoleur du dimanche. On a un projet autour de ce lieu qui serait en fait un atelier ouvert à tous, sur lequel, sur des créneaux bien particuliers, on pourrait réserver en fait l'espace pour faire soi-même un objet que l'on souhaite créer, que l'on souhaite réparer, que l'on souhaite modifier. Et en fait, il serait accessible à tous. On aurait un bénévole ou un salarié qui coordonnerait, superviserait, on va dire, l'espace autour de la création de faire soi-même, quoi. Donc à disposition, il y aurait les machines-outils, tout ce qui est bricolage, électroportatif, et les bénévoles qui sont présents ou même le salarié, ils peuvent superviser, mais surtout aussi donner des conseils et aider pour la réalisation de ce que la personne veut faire.
4: En attendant, Loïc, l'ancien sérigraphe, et Jean-François, l'ex-banquier, s'activent donc avec leur visseuse et une scie.
1: C'est la vie du lieu. Qu'est-ce que vous faites ?
6: Un râtelier pour les outils de jardin.
1: Ah, avec une palette, c'est très ingénieux.
7: Une palette, on met comme ça, on enquille dedans dans tous les, comment, les pioches, les pelles, tout ce qui est essentiel, on les met là-dedans, on le fixe au mur et comme ça risque pas de tomber au moins, donc on le récupère au fur et à mesure comme ça. Donc on essaie d'optimiser, on récupère tout le matériel qui est là, une palette de bois classique, et finalement on la détourne et on en fait cet usage-là, quoi.
1: Et où est-ce que vous trouvez vos idées?
7: Comme ça, ça vient comme ça, les uns et les autres, on communique quelques idées qui viennent, et donc c'est constructif, c'est-à-dire que chacun a une idée, tiens, moi je pense ci, moi je pense ça, puis finalement, l'un dans l'autre, on arrive à une conclusion, et puis on se projette, et puis on arrive à réaliser les choses, quoi.
1: Pourquoi vous avez eu envie de venir à l'Objetech?
7: Je trouvais l'idée intéressante, même plus que très, très intéressante. J'avais besoin de découvrir un peu l'univers, bon, c'est quelque chose qui est très loin de ma vie, hein, de mon métier, et donc je voulais apprendre, voir les mécaniques, découvrir, aider, apprendre, pas surtout apprendre, et puis surtout aider. Donc on est dans l'heure du temps, donc le côté aussi seconde vie, recyclage, pas jeter, récupérer, tout ça. L'esprit me plaisait beaucoup, donc du coup je me dis, je vais voir en quoi je peux les aider. Je suis pas là depuis longtemps, mais je me dis, si je peux apporter ma contribution, donc je suis là, et puis on fait plein de choses, on répare, on répare toutes sortes de matériel électrique, on découvre tout, donc chaque fois c'est différent, parce que les gens mettent des choses qui ont des pannes différentes, donc il faut chercher, il faut découvrir, il faut trouver la solution, et puis après les gens repartent avec le matériel réparé, donc ils sont hyper contents, et du coup accessoirement c'est matériel qui va pas à déchetterie, donc clairement c'est recyclé. Et puis en plus de ça, les gens ils récupèrent du matériel, des fois une panne qui est ridicule, en fait qui ne représente même pas d'argent. C'est juste à démonter, remonter, on bricole quelque chose, on répare, on ressoudre, on fait tout ça. Et on met en circulation, les gens repartent hyper contents, donc c'est génial quoi.
1: On entretient son cerveau, les objets et ses relations humaines en fait.
7: Exactement, hein. C'est un ensemble, c'est vrai que c'est à la fois c'est un échange, c'est, on communique beaucoup, on travaille, mais en même temps c'est un échange, et puis c'est du relationnel, c'est tout ça. Je trouve que c'est bien, et puis on fait quelque chose d'utile quoi, c'est le mot utile.

0: Il y a énormément de projets sur l'année. Il y en a à l'intérieur des murs, on va dire, de l'objet tech, donc tout ce qui concerne les ateliers de réparation, mais aussi tout ce qu'on peut proposer autrement, c'est-à-dire le autour des semis, par exemple, autour de la cuisine, autour de la couture. On avait fait aussi beaucoup d'ateliers de sensibilisation sur des fresques, que ce soit la biodiversité, fresques du sol, l'atelier d'automne. Donc ça continue à être développé à l'objet tech. Et on a une énorme partie aussi qui commence à se développer sur la réalisation ou l'animation d'ateliers à l'extérieur, sur les différentes communes de QBO. On a eu le projet phare, on va dire, de l'objet tech en 2025, c'est un projet en partenariat avec QBO, où en fait on a fait des cafés repair ou des ateliers de co-réparation sur les différentes communes sur 9 communes de QBO. Et on allait en fait sur une demi-journée dans les médiathèques ou les maisons pour tous des différentes communes avec 3 salariés et des bénévoles pour pouvoir proposer aux habitants de la réparation, en fait de l'aide à la réparation. Et ça a très très bien fonctionné. On a eu beaucoup de participants, beaucoup d'objets réparés. Donc on a eu un super retour de ça. C'était dans le cadre de la CERD, la Semaine Européenne de la Réduction des Déchets. Mais en fait, au lieu de le faire sur une semaine, QBO a pris la décision de le faire sur un mois, de pousser sur un mois, et du coup de partenariser avec l'Objet Tech pour toutes les compétences de réparation qu'on peut proposer aux habitants. Donc c'était un super projet qui a très très bien réussi. Et on est fiers d'avoir réalisé ce projet.
1: Plus des partenariats, genre petit débrouillard, justement.
0: Exactement, voilà. Donc il y a cette partie-là. Là, c'est la CERT qu'on a fait en novembre. On a aussi répondu à l'appel à projet contrat de ville, on va dire, autour du quartier prioritaire de Carmoisan. Et on a proposé, alors je crois que c'était... Je n'ai plus les chiffres en tête, autour d'une vingtaine d'ateliers en 2025, du coup, d'avril à septembre, avec des ateliers donc création bois aussi, avec des enfants, des ateliers couture, des ateliers réparation, des ateliers création de molki aussi, par exemple.
1: Les fameuses quilles, finlandaises.
0: Suédoises, ouais, molki d'ailleurs, qui se dit en suédois. Ouais, en suédois. Et des ateliers aussi en partenariat avec les petits débrouillards.
1: Donc, voilà. Il ne vous manque plus que les intervention milieu scolaire, quoi.
0: Et c'est un sujet aussi en 2026. On accueille de plus en plus de classes qui viennent ici découvrir le lieu et participer aussi à des ateliers autour de la réparation et du réemploi. Et l'objectif, c'est effectivement d'en accueillir encore plus, de partenariser avec des écoles du territoire. Et si possible aussi, si c'est faisable, d'aller dans les écoles avec notre matériel, nos compétences, et puis proposer des ateliers ou animations autour du réemploi. Ça, c'est aussi un objectif pour l'objet tech. On avance petit à petit. C'est beaucoup, beaucoup de travail.
1: Vous êtes combien de bénévoles actifs faire tout ça, quoi?
0: Maintenant, on est une trentaine de bénévoles actifs. On a explosé les compteurs depuis qu'on est arrivé dans ce lieu-là. On était autour d'une douzaine, on va dire, quand il y a un an et demi, quand on était dans l'ancien local. Et en fait, le fait d'avoir autant d'espace, autant un potentiel énorme en matière de proposition d'atelier, et ben du coup il y a plein de bénévoles aussi compétents sur les aspects réparation, l'aspect savoir-faire manuel, qui sont venus motivés et qui nous aident au quotidien sur l'aménagement du lieu. Bon, c'est des profils qui sont bien différents, qui sont pas d'ailleurs reliés forcément aux activités de l'objet tech, mais en fait qui ont développé des compétences par curiosité notamment et par appétence, qui ont développé des compétences que ce soit en couture, en réparation, en création, en construction. Et du coup, maintenant, qui sont principalement à la retraite, ils souhaitent continuer leur activité, essayer aussi de donner aux autres aussi, proposer aux autres leurs compétences, que ce soit à travers la transmission ou à travers des heures de bénévolat, d'aide à l'aménagement, tout ça, quoi. Ou d'aide à l'animation d'ailleurs d'ateliers aussi, hein, beaucoup.
1: Et le défi, ça va être de recruter des plus jeunes, peut-être?
0: Oui. Après, bon, c'est la typologie de ville aussi à Quimper. Il n'y a pas non plus énormément de jeunes et les principaux jeunes entre guillemets à Quimper, c'est des jeunes familles qui viennent se réinstaller à Quimper et qui ont des enfants aussi. Et donc, forcément, c'est aussi plus dur de trouver le temps de s'engager bénévolement. Bon, après, moi, j'ai un tout petit bébé aussi qui a 9 mois. Donc c'est possible, mais ça demande effectivement du temps et de l'engagement, quoi. Donc ouais, franchement, par contre, on est à la recherche de beaucoup de bénévoles parce qu'en fait, on a énormément d'activités. Il n'y a pas que ce qui concerne la réparation, la construction. Il y a aussi l'objet tech en elle-même, c'est-à-dire l'emprunt, la mise à disposition, tout ça, ce qui demande beaucoup de temps aussi. Et au-delà de ça, on a aussi toutes les tâches administratives ou je peux même dire stratégiques aussi, hein, qui sont plutôt liées au conseil d'administration. Mais là où aussi, on a besoin de plus en plus de bénévoles pour construire un projet de plus en plus large avec différents axes de développement.
1: Des sous, en gros, quoi.
0: Alors, pas que des sous. Je pense que c'est aussi forcément le levier pour avancer, les sous, notamment autour des salariés, parce qu'on va recruter un deuxième salarié cette année. Donc, avec 2 salariés, effectivement, il faut des sous derrière qui rentrent dans la structure. Mais au-delà de ça aussi, il y a vraiment tout la structuration du projet de l'objet tech et comment le rendre le plus lisible possible pour la population, mais aussi pour les adhérents et aussi pour les bénévoles, parce que ça va être aussi un enjeu à court terme, c'est-à-dire que chaque bénévole va devoir aussi trouver sa place, trouver là où il peut être utile, parce que les bénévoles viennent pour ça, et que si on a un projet fourre-tout, on se développe un peu partout, mais on n'arrive pas à structurer les choses, ça peut être un frein aussi pour le plaisir que prennent les bénévoles à venir aider à l'objet tech.
2: Pour l'instant, le seul salarié, c'est Benjamin Salin, bien occupé par la gestion quotidienne de l'objet tech.
3: L'unique salarié, bah, il s'occupe un peu de tout. La communication, rechercher des financements, organiser la vie associative avec les bénévoles, organiser les événements, les ateliers. Voilà, plein de choses, c'est riche.
1: D'ailleurs, il y aura bientôt un deuxième ou une deuxième salariée, c'est ça ?
3: Oui, c'est ça, vu qu'on développe toute la partie animation auprès des enfants et tout public aussi. Donc, on a besoin d'animateurs pour venir nous aider.
1: Quelles sont les conditions donc, pour venir déjà emprunter à l'objet tech ?
3: Pour venir emprunter, donc, ça fonctionne sous forme d'adhésion. Donc, on peut adhérer pour un mois si on veut essayer ou si on n'a qu'un seul besoin dans l'année. Ça coûte 20 euros par mois avec des tarifs solidaires. À la moitié, ou sinon c'est 60 euros l'année avec des tarifs aussi solidaires à la moitié, ce qui permet d'emprunter tout le matériel toute l'année, suivant s'il est disponible aussi.
1: Il y a une gestion des objets évidemment, alors c'est informatisé ou pas ?
3: Oui, tout à fait, on a un logiciel en ligne qui est utilisé par qui était fondé aux États-Unis, là, ça s'appelle MyTurn, et c'est utilisé par toutes les Library of Things américaines et canadiennes. Et en France aussi, là, depuis 2022, il y a pas mal de bibliothèques d'objets, donc qui utilisent aussi ce système, qui est plutôt bien fait, il est gratuit déjà, et donc c'est plutôt intéressant pour faciliter l'emprunt, la réservation, et voilà, quand il y a des retards aussi, ça envoie un petit mail, donc c'est bien.
1: Et donc, il n'y a pas trop de problèmes de manque d'objets ou d'attente?
3: Il n'y a pas trop de problèmes. Après, bah, plus on a de monde, plus moins les objets vont être disponibles. Mais pour l'instant, c'est plutôt pas mal. Ça demande une organisation aussi de notre côté pour permettre aux gens de pouvoir emprunter facilement. Et voilà, on essaie de développer les permanences. Peut-être qu'à terme, ce sera ouvert plus souvent. Ça dépendra aussi des collectivités locales, de leur aide pour développer ce principe-là. Donc, on espère que ça ira dans ce sens.
1: Oui, parce que pourrait y avoir des, comme pour la médiathèque de QBO, quoi, des mini objets tech en fait.
3: Bah exactement. Moi, ce serait mon rêve entre guillemets, hein, de qu'il y ait dans chaque commune ce type de proposition, comme il y en a pour les médiathèques dans la culture. Donc, ce serait développer cette culture de l'échange de l'emprunt pour du matériel du quotidien.
1: Et est-ce que les gens qui sont inscrits à l'objet tech sont quand même plutôt de l'agglomération ? Est-ce que ça va plus loin ? Puisqu'après tout, il n'y a pas d'autres objets tech que je sache.
3: Ça se développe un petit peu. Je crois qu'à Douarnenez, il y a une proposition. Dans d'autres communes de Bretagne, ça commence à venir. À Ploufragan, il me semble. Les gens viennent principalement de Quimper, mais ils viennent voilà, de différentes communes aussi, de Cubéo, ou de, aussi du Pays Fouenantais, on en a un petit peu. De Concarneau aussi, on a eu. Donc c'est vrai que ça commence à grandir et ce sera intéressant qu'il y ait d'autres villes.
2: Thomas Guichaoua le confirme, les objets tech, c'est tendance.
0: Et alors, début 2026, il y a un stagiaire qui est venu à l'objet tech, donc discuter avec les bénévoles, avec Benjamin qui a fondé l'objet tech, pour comprendre comment s'est construit les bases de l'association et en monter une à Rostronin. Voilà, sur un territoire un peu plus rural, effectivement, au centre de la Bretagne.
4: Où je reprends tout ça ?
0: On a des élus, on a aussi des habitants qui nous ont plusieurs fois dit que ce serait trop bien d'avoir une objet tech dans sur leur territoire, soit à l'échelle d'une com-com, si elle est rurale, soit à l'échelle d'une commune même. Et je pense que c'est un modèle qui est en train d'arriver de plus en plus, parce que la société se transforme un peu aussi, il y a des nouvelles tendances, il y a des nouveaux enjeux qui émergent. Et du coup, l'objet tech répond à beaucoup de ces problématiques-là, que ce soit environnementales ou sociales, et même économiques, parce qu'il y a aussi de plus en plus de personnes qui viennent pour l'intérêt économique de l'objet tech. Et donc voilà, c'est un modèle qui effectivement est en train de se répandre sur le territoire. Et en Bretagne aussi, à Rennes et à Ploufragan, il y a une objet tech, deux objet tech qui se sont montés. Je suis sûr que dans quelques années, toutes les grosses villes en tout cas auront une objet tech sur leur territoire.
2: L'objet tech de Cornouailles reçoit pour l'emprunt et la restitution des objets les mardis et vendredis en soirée et le samedi en journée. Les ateliers et réparations ont lieu le mercredi et vous retrouvez l'association sur son site internet objettechcornouailles.fr et ses réseaux sociaux Facebook et Instagram.

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Hello, hello, j'espère que vous allez bien. Vous écoutez la troisième de Hot Girl Summer sur votre radio préf, radio U, bien évidemment. Hot Girl Summer, c'est une émission sans chichi où je vous balance ma playlist de l'été. À propos d'été, j'espère que le vôtre se passe bien, que vous soyez en vacances, en retour de vacances, en attente des vacances ou bien sans vacances. On pense à tout le monde. Et on commence ce troisième épisode avec Doja Cat et son titre Woman. Bonne écoute sur Radio U.

va avec les mecs, issu de son dernier album intitulé Summer Girl, bien dans le thème. Ensuite, on avait Rosalia avec Despecha. Et tout de suite, on part sur un tout autre style avec Family Dinner et leur Morning Haze, je sais pas comment on dit, sur Radio U, Hot Girl Summer.

toujours Hot Girl Summer sur Radio U. C'était Wink Wink du dernier album de Charlie XCX, Music Fashion Film. Désolée, je vous le martèle dans cette playlist, mais je l'apprécie vraiment de plus en plus à chaque écoute. Elle est carrément sortie de sa brat era pour proposer un truc vraiment différent. Et je fais partie de celles et ceux qui adhèrent carrément. Avant ça, on avait quoi ? On avait The 1975 avec Guys et Girly avec Don't Make Me Cry, extrait de son dernier album que je vous invite à écouter. Voilà. Et on avait aussi Rachel Chinouriri avec Never Need Be. Et là, on s'écoute Just a Girl de No Doubt.

C'était Pino Danjo avec Makale Idea. Avant ça, on écoutait Shakira Whenever, Wherever. Avant ça, c'était Poolside avec Harvest Moon. Et enfin, Chora, je sais pas comment on dit, par Pongo. Et puis, dès maintenant, on s'écoute un classique des playlists d'été. Enfin, c'est un classique en 2010, dans mes années 2010. Ça va rappeler, je pense, les chorés en centre aéré à certaines et certains. Et je vous laisse écouter ça sur Radio U, c'est Hot Girl Summer.

0: et c'est avec DTMF de Bad Bunny que se termine ce troisième épisode de Hot Girl Summer. Avant ça, vous aurez sûrement reconnu Luna avec son Vamos a la Playa. Merci beaucoup d'avoir été à l'écoute. Nous, on se retrouve le jeudi 20 août de 17 à 18 pour un nouvel épisode de Hot Girl Summer. Bisous! Hot Girl Summer on Radio U.
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